est vrai que l'intelligence artificielle progresse très très vite. Mais je crois que ça ne retire rien à l'importance de la lecture dans notre vie. Bien au contraire.

0: C'est mon père qui s'habille en. Ça, c'est l'école ancienne. Mon père, il est en train de restaurer. Vous voyez, c'est le bâtiment traditionnel coréen. Et ça, c'est la chanson qu'on chantait à l'école. Mais avant, on avait notre chanson, notre manière de chanter.
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0: je vais mettre un ingrédient coréen. Donc j'ai mis de la sauce soja pour lui faire plaisir.
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Il est vrai que l'intelligence artificielle progresse très très vite, mais je crois que ça ne retire rien à l'importance de la lecture dans notre vie. Bien au contraire.